0: Tania, Sonia, hey, appelez-moi.
1: Vous êtes toujours sur 95.200 et une certaine Tania a appelé le standard et on va vous la passer en direct.
2: C'est bon là? Je suis à l'antenne?
1: Tu peux parler.
2: Non, parce que j'aimerais bien que tu évites de dire mon prénom en fait là. Merci.

0: C'est ça, cousine, faut pas que je me crame.
1: Vous êtes toujours sur 95.200 et j'aimerais faire une spéciale dédicace à notre grand parolier Théo PAZ avec sa célèbre citation. Elle avale, et ça c'est la vérité.
2: Pendant que je suis à l'antenne, est-ce que